0: era morta. Et puis tout d'un coup, c'est important. 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
1: regarde pas.
0: Die Erinnerung an die Tränen aus diesen selben Augen. Es durch die Augen.
1: Den
0: Augen.
1: Du regard. Du regard.
0: Der Blick.
1: Viens voir.
0: Yes.

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3: Hey, qui a dit ça? Qui a dit je t'en bats les couilles? C'est toi? Tu vois la femme mec au moins intelligente.
4: Doucement, ne peux pas renverser, ça c'est une grosse perte.
5: Alors, ce qu'on peut retenir de ce rapide tour d'horizon, c'est que les musiques expérimentales ne constituent pas un genre ou un courant musical distinctif.
6: Là, je vais aller au resto, je sais pas, je vais aller me faire au resto. Bah ouais, aujourd'hui j'avoue.
7: Tu vois, avec Patrick Marron, certes, il a fait les sociogrammes, qui est du graphisme pur et dur. Ouais. C'est mentionné dans le livre de Patrick Marron.
8: Très vite.
9: C'est à qui elle passe,
10: c'est à moi.
11: Enfin.

0: On peut pas prouver que Dieu n'existe pas, mais on peut pas prouver qu'il existe non plus.
1: C'est vrai?
2: Tout, à peu près tous les acteurs se sont déshabillés à un moment.

Là, le téléphone il s'est allumé et il s'est rééteint. Je crois que c'était toi qui regardais le téléphone, qui rendait l'heure comme ça, sinon je t'aurais pas appelé.

0: sens bien, je sais pas une raison. Et quand même, d'accord, j'ai eu peut-être sûrement déjà... Et puis hop, on a même pas besoin de faire une autopsie.
1: Non, à la porte, c'est Mazel Tov. Non, c'est Mazel Tov, c'est Mazel Tov.

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1: Tomorrow.
2: Yeah. 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
3: Ja.
2: Ja.
0: Een beetje
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4: Douche
0: heb
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0: Nee.
4: Hoi.
0: Zo.
4: Ik denk dat je op de middag gaat zitten.
2: Ah, oké. Dus je vindt het C4A.
5: Ah, non, c'est
2: 4A. C4A.
0: Je sais pas ce que je veux.
6: Allez! La musique conceptuelle ne serait pas un courant, ni même une école, mais désigne, on va le voir, plutôt une approche singulière dans la création sonore.
1: Mais non, c'est pas la peine, on n'a rien à retenir, savez. C'est une loi directe entre la FNAC et moi. Autrement dit, vous, FNAC, vous refusez de nous vendre un appareil garanti 2 ans neuf.
0: Le patron, il veut pas parler.
1: Monsieur, une petite pièce, bonsoir.
2: Non,
1: bonsoir.
2: Bonsoir.
0: Transporté dans un char à bœufs, quoi. Tiré par des bœufs dans la ville à côté, mais t'imagines.
7: Ouais. Tu veux pas ouvrir, c'est les voisins.
4: Oui.
2: Ok.
7: Entre, Nicolas, salut.
4: Bonjour.
8: J'ai pas amené mes pots. Je vais mettre ça ici, de toute façon. Pas de cristal.

Oui, mais pour les auditeurs. C'est vrai que nous, avec les casques, on a le bonheur d'entendre le jeu de stéréo. Hein, quand tu veux.

simplement, c'est ça que je vais faire. On va faire ici. Ça fait 80 euros, et puis il y a une petite plaquette.

0: T'imagines pour une fois que j'ai des babous.
1: Quoi?
0: Comment j'ai fait pour faire une bouche?
2: Bonjour. On va me prendre les boîtes, mais les plaquettes qu'il y a devant les boîtes, s'il vous plaît.
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À travers l'éducation, le conditionnement est façonné. Il est le résultat de centaines d'années d'une civilisation paranoïaque. Enfermés dans leur cerveau comme des veaux dans leur enclos, j'ose dire qu'ils sont élevés dans des conditions proches de la prison mentale, bien plus fatales que quatre murs de béton, avec un code-barre comme seul barreau, gare au blaireau qui se plaisent dans ce conditionnement. On se ment, on prétend être dans le vent, pourtant dans l'inconscient la maladie se répand. Jusqu'à quand? Aucune limite de temps, quand il imite à tout bout de champ l'animal domestique, cherchant gratitude à se faire caresser dans le sens du poil, dans le sens du système. Conforme aux normes en cours, il court après la carotte, opte pour la lèche par peur de la dèche. Les neurones pollués par le progrès, il a cédé aux attraits de l'artificiel, délaissant depuis longtemps mère nature, sans alternative, natif d'un temps où les gens pourtant rêvent d'être indépendants, mais si égoïstement qu'ils mettent les pieds dans un engrenage digne d'un autre âge. Ils saccagent leur vie, et lorsqu'ils sèment une graine, c'est celle qui entraîne la haine comme seul réconfort aux remords qui rongent leur corps. Inconscients des lois qui défient le temps, les ignorants prennent leurs zestes et se complaisent dans l'éphémère superficiel, niquent leur mère et oublient ce qui vient du ciel. Certains, partiellement atteints, gardent une parcelle d'espoir de se guérir, mais dans leurs efforts trop forts et le processus qui les amène à se nourrir de l'énergie d'un voisin qui consentirait fort bien à accorder quelques crédits à leur bonne conscience. Coexistence à sens unique, attitude lunatique conduisant avec certitude à la panique de leur destinée. Plongés dans la solitude d'une traque systématique des démons de leurs conditions qu'ils supportent qu'à condition qu'on les conditionne. Mes neurones sont conditionnés. Les pensées ont perdu leur pureté. À petit feu, mon âme est en train d'agoniser. Sur un chemin qui n'est pas le mien. Pourtant, tout était écrit. Mais dans une langue qu'on n'a jamais appris. Sur les livres qu'on continue à nous cacher. Les vibrations résonnent à vide dans la pièce. Est-ce mon désaccord avec la vie? J'ai plus d'avis sur le sens de ma vie, enfoui dans un fourbi de pollution de mes sens. Censuré est ma révolution par ma crainte d'avoir à en trouver l'essence. Sensation matérialiste rassurante, condition sine qua non pour assurer mon ego de la bonne direction de mes actions. Consolider l'édifice capitaliste, rester en piste, ne pas atterrir sur une mauvaise liste. Tel est le pire des pleutres, aux yeux du prêtre triste, de voir la condition humaine dans une situation si inhumaine. On a beau compter l'histoire et les prévenir du mauvais sort, le traumatisme est plus fort que l'envie d'en sortir. Installés dans le confort de leur souffrance, souvent leur langue fourche et leur mémoire flanche. Comment peut-on ne plus avoir de rêve devant tant de merde? Merde, l'homme est-il l'erreur de Dieu ou Dieu est-il l'erreur de l'homme? Ma réponse est que l'homme est l'horreur des dieux, et je prie pour que Dieu ne soit plus jamais l'horreur que les hommes laissent à leurs frères. Comme des homeless, tels sont les hommes laissés sur le carreau au destin de barbares modernes, rejetés par les institutions conformes à l'exploitation, sauf corruption. L'État-nation et la multinationale écrasent les relations humaines qui prennent forme hors des normes du système. Comme s'il y avait interdiction d'avoir une foi en soi, de croire hors religion, secte cloisonnée, souvent acceptée par les pouvoirs dans le but de maîtriser les espoirs de la population. Retour à la case départ, prison cérébrale, dorénavant doré, navrant de voir que toute révolte inconsciente mène tout droit à la prison carcérale. Droit commun des mortels, où tes droits sont communs avec ton compte en banque. Tout comme si ta révolte est consciente, même en démocratie, c'est un dictat de désigner les terroristes et d'ignorer le statut politique. Chacun ses notions, chacun sa prison, c'est dans ces conditions que l'évolution finit dans des livres d'histoire bidon. Mes neurones sont conditionnés. Les pensées ont perdu leur pureté. À petit feu, mon âme est en train d'agoniser. Sur un chemin qui n'est pas le mien. Pourtant, tout était écrit. Mais dans une langue qu'on n'a jamais appris. Sur des livres qu'on continue à nous cacher. À nous cacher. Mais c'est terminé. C'était la condition, te conditionne, te conditionner. Conditionnement. Le temps des révélations, apocalypse.